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0: Pour ce soir, on conserve un ciel partiellement nuageux avec des conditions généralement calmes. Les températures vont toutefois chuter rapidement au cours de l'année pour atteindre un minimum d'environ 3 degrés. Dans les secteurs plus exposés, un risque de gel est possible. Et pour demain dimanche, on retrouve un mélange de soleil et de passages nuageux. Une journée agréable dans l'ensemble, mais plutôt fraîche pour une fin mai, avec un maximum d'autour de 13 degrés. L'indice UV atteindra 6.
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0: Pour ce soir, on conserve un ciel partiellement nuageux avec des conditions généralement calmes. Les températures vont toutefois chuter rapidement au cours de l'année pour atteindre un minimum d'environ 3 degrés. Dans les secteurs plus exposés, un risque de gel est possible. Et pour demain dimanche, on retrouve un mélange de soleil et de passages nuageux. Une journée agréable dans l'ensemble, mais plutôt fraîche pour une fin mai. Avec un maximum d'autour de 13 degrés, l'indice UV atteindra 6.
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0: Cette nuit, on conserve un ciel partiellement nuageux avec des conditions généralement calmes. Les températures vont toutefois chuter rapidement au cours de cette nuit pour atteindre un minimum d'environ 3 degrés. Dans les secteurs plus exposés, un risque de gel est possible. Et pour ce matin, on retrouvera un mélange de soleil et de passages nuageux. Une journée agréable dans l'ensemble, mais plutôt fraîche pour une fin mai avec un maximum autour de 13 degrés et l'indice UV atteindra 6.
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0: Cette nuit, on conserve un ciel partiellement nuageux avec des conditions généralement calmes. Les températures vont toutefois chuter rapidement au cours de cette nuit pour atteindre un minimum d'environ 3 degrés. Dans les secteurs plus exposés, un risque de gel est possible. Et pour ce matin, on retrouvera un mélange de soleil et de passages nuageux. Une journée agréable dans l'ensemble, mais plutôt fraîche pour une fin mai, avec un maximum autour de 13 degrés et l'indice UV atteindra 6.
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0: Cette nuit, on conserve un ciel partiellement nuageux avec des conditions généralement calmes. Les températures vont toutefois chuter rapidement au cours de cette nuit pour atteindre un minimum d'environ 3 degrés. Dans les secteurs plus exposés, un risque de gel est possible. Et pour ce matin, on retrouvera un mélange de soleil et de passages nuageux. Une journée agréable dans l'ensemble, mais plutôt fraîche pour une fin mai avec un maximum autour de 13 degrés et l'indice UV atteindra 6.
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0: Cette nuit, on conserve un ciel partiellement nuageux avec des conditions généralement calmes. Les températures vont toutefois chuter rapidement au cours de cette nuit pour atteindre un minimum d'environ 3 degrés. Dans les secteurs plus exposés, un risque de gel est possible. Et pour ce matin, on retrouvera un mélange de soleil et de passages nuageux. Une journée agréable dans l'ensemble, mais plutôt fraîche pour une fin mai, avec un maximum autour de 13 degrés et l'indice UV atteindra 6.
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0: Cette nuit, on conserve un ciel partiellement nuageux avec des conditions généralement calmes. Les températures vont toutefois chuter rapidement au cours de cette nuit pour atteindre un minimum d'environ 3 degrés. Dans les secteurs plus exposés, un risque de gel est possible. Et pour ce matin, on retrouvera un mélange de soleil et de passages nuageux. Une journée agréable dans l'ensemble, mais plutôt fraîche pour une fin mai avec un maximum autour de 13 degrés et l'indice UV atteindra 6.
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0: Cette nuit, on conserve un ciel partiellement nuageux avec des conditions généralement calmes. Les températures vont toutefois chuter rapidement au cours de cette nuit pour atteindre un minimum d'environ 3 degrés. Dans les secteurs plus exposés, un risque de gel est possible. Et pour ce matin, on retrouvera un mélange de soleil et de passages nuageux. Une journée agréable dans l'ensemble, mais plutôt fraîche pour une fin mai avec un maximum autour de 13 degrés et l'indice UV atteindra 6.
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Les prévisions météo pour aujourd'hui, les nuages seront présents en début de journée, mais laisseront rapidement place à une alternance de soleil et de nuages au cours de la matinée. Maximum de 13 degrés cet après-midi. 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

Les prévisions météo pour aujourd'hui, les nuages seront présents en début de journée, mais laisseront rapidement place à une alternance de soleil et de nuages au cours de la matinée. Maximum de 13 degrés cet après-midi, avec un indice UV de 6.

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Les prévisions météo pour aujourd'hui, les nuages seront présents en début de journée, mais laisseront rapidement place à une alternance de soleil et de nuages au cours de la matinée. Maximum de 13 degrés cet après-midi, avec un indice UV de 6.

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0: dimanche matin. Eh ben oui, c'est encore moi, Cyrinelle Lantaigne avec vous. On aura passé la pleine semaine ensemble et c'est fantastique. Alors, on commence encore une fois du bon pied ce matin ensemble pour quelques heures. Et côté programmation, ben comme vous le savez, on a toujours notre question week-end. Vous avez jusqu'à 13h30 pour, plutôt 13h pour aller nous répondre à notre question week-end. 13h30, je dévoile le ou la gagnante. Et bien sûr, on a plein de sujets du côté de l'actualité à aborder. On a, météo, vous le savez, on change d'idée comme qu'on change de paire de souliers, hein? Et puis bien sûr, vous le savez, on se fait un beau dimanche dans de la bonne humeur, toujours avec le meilleur de la musique, ici, sur les ondes de CJVA.
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Les prévisions météo pour aujourd'hui, les nuages seront présents en début de journée, mais laisseront rapidement place à une alternance de soleil et de nuages au cours de la matinée. Maximum de 13 degrés cet après-midi, avec un indice UV de 6.

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Ici Renelle Lantaigne, voici votre bulletin d'information. À la une ce matin, le nombre de contestations liées à l'immigration explose devant la Cour fédérale. Selon les plus récentes données, plus de 28 000 dossiers ont été déposés l'an dernier, soit plus de 4 fois le nombre enregistré en 2020. Certains avocats spécialisés pointent du doigt l'utilisation accrue de l'intelligence artificielle et de l'automatisation dans le traitement des demandes de visa. Ottawa rejette toutefois cette hypothèse et affirme que plusieurs facteurs expliquent cette hausse importante des recours judiciaires. Au Canada, de nouvelles mesures sanitaires sont maintenant en vigueur aux frontières en raison d'une épidémie d'Ebola en Afrique centrale. Les voyageurs ayant séjourné récemment en République démocratique du Congo, en Ouganda ou au Soudan du Sud devront être évalués à leur arrivée et respecter une quarantaine pouvant aller jusqu'à 21 jours. Ottawa affirme vouloir prévenir toute propagation du virus au pays. En République démocratique du Congo, plus de 240 décès ont déjà été enregistrés depuis le début de la récente épidémie. Aux États-Unis, un phénomène spectaculaire a surpris des milliers de personnes hier après-midi. Une puissante détonation entendue dans plusieurs États de la Nouvelle-Angleterre et même jusqu'à Montréal a finalement été attribuée à un météore d'environ 1 mètre de diamètre. L'objet céleste est entré dans l'atmosphère au nord de Boston, provoquant une onde de choc suffisamment forte pour faire vibrer des bâtiments. La NASA confirme qu'il ne s'agissait ni d'un satellite ni d'un débris spatial. En Mauricie, une femme dans la soixantaine a perdu la vie à la suite d'une sortie de route impliquant un véhicule tout-terrain à Saint-Élie-de-Caxton. L'accident est survenu samedi en fin d'après-midi sur un terrain privé. La victime, originaire de Nicolet, a été retrouvée sans vie sur les lieux. La Sûreté du Québec poursuit son enquête afin de déterminer les circonstances exactes du drame. Dans l'Ouest canadien, 2 hommes ont été reconnus coupables de meurtre au deuxième degré dans une affaire qui avait bouleversé l'Alberta en 2024. Arthur Penner et Ilya Strawberry ont été déclarés responsables de la mort de Colin Ruff, un employé municipal de 45 ans abattu lors d'une fusillade en bordure d'une route près de Calgary. Les 2 accusés ont également été reconnus coupables de vol à main armée. Ils risquent maintenant l'emprisonnement à perpétuité. Sur la scène internationale, les célébrations de la victoire du Paris Saint-Germain en Ligue des champions ont été marquées par plusieurs débordements. La police parisienne a procédé à 45 arrestations après des actes de vandalisme et des affrontements survenus dans différents secteurs de la capitale française. Environ 20 000 partisans s'étaient rassemblés sur les Champs-Élysées pour célébrer le 2e titre européen de l'histoire du club. Toujours en Europe, l'ambassadrice de l'Union européenne au Canada estime que le pays bénéficie actuellement d'une crédibilité renouvelée sur la scène internationale. Selon Geneviève Tautz, le leadership du premier ministre Mark Carney et le rapprochement entre Ottawa et Bruxelles créent un climat favorable à de nouveaux partenariats économiques. Elle rappelle que l'Union européenne demeure un partenaire stable et prévisible dans un contexte mondial marqué par l'incertitude commerciale. Au Nouveau-Brunswick, la première ministre Susan Holt veut positionner la province afin de profiter des investissements majeurs que prévoit Ottawa dans les secteurs de la défense et de la sécurité. Lors d'un salon international tenu à Ottawa cette semaine, elle a notamment fait valoir les avantages stratégiques du port de Belledune. La province souhaite attirer une partie des milliards de dollars qui seront investis au cours des prochaines décennies dans les infrastructures militaires et les chaînes d'approvisionnement liées à la défense. Toujours au Nouveau-Brunswick, Alcool NB modifiera sa façon d'afficher les prix dès l'automne. Les taxes ne seront plus incluses sur les étiquettes en magasin et seront ajoutées seulement à la caisse. Comme c'est déjà le cas dans les épiceries, la Société d'État assure que cette mesure ne fera pas augmenter les prix, mais plusieurs consommateurs disent préférer connaître le montant final dès le départ. Du côté des anniversaires marquants, le club de golf Fraser d'Edmundston célèbre cette année son centenaire. Fondé il y a 100 ans, le parcours est devenu l'un des plus anciens et des plus prestigieux des Maritimes. Des centaines de membres actuels et anciens se sont réunis cette semaine pour souligner l'événement. Aujourd'hui encore, le club demeure un important moteur touristique et un lieu de rassemblement pour la communauté du Madawaska. Et dans le monde de la télévision canadienne, la série Heated Rivalry continue de connaître un succès remarquable. La production a récolté 13 prix lors du gala des séries télévisées scénarisées des prix Écran canadien. Son créateur, Jacob Tierney, a notamment remporté les honneurs pour la meilleure réalisation et le meilleur scénario d'une série dramatique. Et c'est ce qui complète votre bulletin d'information de ce dimanche 31 mai 2026. Les prévisions météo pour aujourd'hui, les nuages seront présents en début de journée, mais laisseront rapidement place à une alternance de soleil et de nuages au cours de la matinée. Maximum de 13 degrés cet après-midi, avec un indice UV de 6.

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2: Il est à la fois le Père bienveillant qui nous surprend par l'infini de sa miséricorde. Il est le Fils bien-aimé Jésus qui s'est livré pour nous et nous affranchit de la mort pour ressusciter avec lui. Il est l'Esprit qui apporte la vie et le confort, qui nous rassemble dans la foi et l'amour. Accueillons ensemble la grâce dont nous comble le Dieu unique. Une cordiale bienvenue à cette célébration qui sera présidée par le Père Jean-Pierre, accompagnée à l'orgue et au chant par Jonathan

Bonjour à toutes et à tous et bienvenue à cette célébration. Aujourd'hui, nous allons nous unir au couple de Thérèse et Raymond Chiasson pour le 60e anniversaire de mariage aujourd'hui. Au nom du Père et du Fils et du Saint-Esprit, à la grâce du Seigneur Jésus-Christ, l'amour de Dieu et la communion du Saint-Esprit soient toujours avec vous. Dieu a tellement aimé le monde qu'il a donné son Fils unique. Reconnaissons la tendresse du Père en la personne du Fils et accueillons sa miséricorde dans l'œuvre de la croix. Seigneur Jésus, toi qui viens à notre monde pour nous révéler l'amour du Père, béni sois-tu et prends pitié de nous. Ô Christ, toi qui as donné ta vie, afin que personne ne se perde, béni sois-tu et prends pitié de nous. Seigneur, toi qui nous ouvres l'accès au Père et au don de l'Esprit Saint, béni sois-tu et prends pitié de nous. Que Dieu tout aimant nous fasse miséricorde, qui nous pardonne nos péchés et nous garde pour la vie éternelle.

Prions. Dieu notre Père, tu as envoyé dans le monde le Verbe de vérité et l'Esprit qui sanctifie pour révéler aux hommes ton admirable mystère. Donne-nous de professer la vraie foi en reconnaissant la gloire de l'éternelle Trinité, en adorant son unité dans sa toute puissance. Par Jésus-Christ, ton Fils, notre Seigneur, qui vit et règne avec toi dans l'unité du Saint-Esprit, Dieu pour les siècles des siècles.

Lecture du livre de l'Exode. En ce jour-là, Moïse se leva de bon matin et gravit la montagne du Sinaï comme le Seigneur le lui avait ordonné. Il emportait les deux tables de pierre. Le Seigneur descendit dans la nuée et vint se placer là, auprès de Moïse. Il proclama son nom qui est le Seigneur. Il passa devant Moïse et proclama, « le Seigneur, Dieu tendre et miséricordieux, lent à la colère, plein d'amour et de vérité. » Aussitôt Moïse s'inclina jusqu'à terre et se prosterna. Il dit, « S'il est vrai, mon Seigneur, que j'ai trouvé grâce à tes yeux, daigne marcher au milieu de nous. » Oui. C'est un peuple à la nuque raide, mais tu pardonneras nos fautes et nos péchés, et tu feras de nous ton héritage. Parole du Seigneur.

Lecture de la deuxième lettre de saint Paul apôtre aux Corinthiens. Frères, soyez dans la joie, cherchez la perfection, encouragez-vous, soyez d'accord entre vous, vivez en paix, et le Dieu d'amour et de paix sera avec vous. Saluez-vous les uns les autres par un baiser de paix. Tous les fidèles vous saluent. Que la grâce du Seigneur Jésus-Christ, l'amour de Dieu et la communion du Saint-Esprit soient avec vous tous. Parole du Seigneur.

Le Seigneur soit avec vous. Évangile de Jésus-Christ selon saint Jean. Dieu a tellement aimé le monde qu'il a donné son Fils unique, afin que quiconque croit en lui ne se perde pas, mais obtienne la vie éternelle. Car Dieu a envoyé son Fils dans le monde, non pas pour juger le monde, mais pour que par lui le monde soit sauvé. Celui qui croit en lui échappe au jugement. Celui qui ne croit pas est déjà jugé du fait qu'il n'a pas cru au nom du Fils unique de Dieu. Acclamons la parole de Dieu.

Dimanche passé, nous avons terminé le temps de Pâques avec la célébration de la Pentecôte. Mais ce temps de Pâques est accompagné par trois grandes fêtes. Aujourd'hui, c'est la Sainte Trinité. Dimanche prochain, le Saint-Sacrement. Puis le vendredi qui va suivre, dans le 12 juin, le Sacré-Cœur de Jésus. Ces trois fêtes, même si elles ne font pas partie du temps pascal, mais sont liées au mystère pascal. Aujourd'hui, nous venons de le voir en particulier dans l'Évangile, même si les lectures d'aujourd'hui n'évoquent pas d'une manière visible la Sainte Trinité, sauf la deuxième lecture, le dernier verset, qui reprend la salutation que nous utilisons souvent au début de la messe. Les autres textes nous aident aujourd'hui à nous rappeler qui est le Dieu en qui nous croyons. Au-delà de développement théologique sur la Sainte Trinité, c'est un Dieu qui se révèle en nous dans la simplicité. D'abord, dans la première lecture, Dieu se révèle aujourd'hui comme le Dieu tendre et miséricordieux. Notre existence, nos échecs, nos péchés, nos infidélités nous manifestent effectivement que Dieu est tendre et ses pitiés, lent à la colère, plein d'amour et de fidélité, comme nous le voyons dans ce texte de la première lecture. Cette révélation de Dieu, chacun de nous en fait expérience. Il suffit d'évoquer nos propres expériences de faiblesse pour se rendre compte de cette miséricorde de Dieu qui nous accompagne partout où nous sommes. Mes chers frères et sœurs, nous sommes nous aussi, à notre tour, envoyés à être des témoins de cet amour tendre et miséricordieux de Dieu envers nos frères et sœurs qui manifestent aussi des faiblesses envers nous autres. Deuxième révélation de Dieu aujourd'hui, c'est dans l'Évangile où Dieu se révèle comme un Dieu qui aime à la folie. L'Évangile commence avec ces belles paroles. Dieu a tellement aimé le monde. Je disais hier, là où j'ai célébré la messe, même si on avait écrit Dieu a aimé le monde, on aurait compris le message. Mais si on y a ajouté cet adverbe tellement, c'est pour nous dire que cet amour n'est pas un amour quelconque. C'est un amour qui va pousser Dieu à faire des folies. Et qui sont ces folies? C'est qu'il a tellement aimé, si fort aimé, qu'il a donné son Fils unique pour notre salut. Pas un fils quelconque, mais l'unique qu'il avait. Le don par excellence, le don le plus précieux qui pouvait nous donner, c'est son Fils. Et il a donné pour nous autres. Alors, frères et sœurs, aujourd'hui, nous sommes invités à réfléchir à cet amour, surtout à être conscients que nous sommes fruits d'un amour fou de Dieu qui est allé jusqu'à donner son Fils pour moi, pour toi, pour nous tous. Et si tu es très conscient et consciente que dans chaque célébration de la messe, dans chaque Eucharistie, dans chaque communion, c'est Dieu qui nous propose encore de nouveau ce don précieux, son Fils, pour que nous puissions l'accueillir dans notre vie de tous les jours. Troisième révélation, toujours dans cet évangile, c'est que notre Dieu, c'est un Dieu de la vie. S'il a donné son Fils unique, c'est pour que
toutes personnes qui croient en lui ne périssent pas, mais obtiennent la vie éternelle, nous dit l'Évangile d'aujourd'hui. La vie est le plus grand bien que l'humain puisse posséder. C'est même le fondement des autres biens que nous pouvons avoir. Dieu est le vivant par excellence, et ce qu'il désire pour nous, c'est la vie. Mais cette vie, c'est une vie au-delà de cette vie présente, qui malheureusement est destinée à finir un jour, mais pour ceux qui croient en lui, c'est une ouverture à la vie véritable, à la vie d'éternité. Chers frères et sœurs, le dernier point est lié à ce point d'un Dieu de la vie qui nous propose la vie éternelle, mais qui est en même temps respectueux de notre liberté. Oui, il veut la vie pour nous autres. Il veut le bien. Et il a fait tout pour que nous puissions avoir la vie en plénitude. Mais il sait que il nous a créés comme des êtres libres pour choisir, l'aimer et le servir librement. Et cela, malheureusement, il a accepté aussi que nous puissions lui dire non. Dire non à son projet d'amour et de vie. C'est ce que vivent aussi tous les parents. Vous aimeriez que vos enfants choisissent toujours la meilleure chose que vous leur indiquez comme le chemin. Mais ce n'est pas toujours le cas. Quelquefois, ils vous disent non et choisissent d'autres chemins. Et souvent, ce ne sont pas de bons choix. Mais vous êtes obligé de voir ça, d'endurer ça et d'accepter ça. C'est ce que Dieu vit aussi avec nous autres. Chaque fois que nous choisissons ce qui ne correspond pas à sa volonté, il accepte notre choix, mais un choix qui nous engage aussi à la responsabilité. Parce qu'il n'y a pas de liberté sans responsabilité. Et c'est pour cela que l'Évangile termine en nous disant, « Celui qui croit échappe au jugement, mais celui qui ne croit pas est déjà jugé du fait qu'il n'a pas cru au Fils de Dieu. » Pas qu'il est jugé par Dieu. Dieu ne juge personne. Mais nos choix établissent toujours un jugement sur notre vie. Et nous comprenons pourquoi notre liberté nous engage aussi à une responsabilité des conséquences qui peuvent accompagner nos choix. Je ne sais pas si je vous ai conté ça, il y a quelques mois, quelqu'un m'a dit, « Ah, vous, les prêtres, dernièrement, vous envoyez tout le monde au ciel. » Comment ça? A dit, ah, lors des funérailles, c'est comme si tout le monde essaie de vous renvoyer au ciel. Je dis, c'est pas ça que je fais. Dis ça, si j'avais ce pouvoir, ça serait magnifique parce que j'enverrais tout le monde là. Mais, je dis, souvent, je ne connais même pas personnellement les personnes pour qui je serais les funérailles. Mais lors des funérailles, dis, ce que j'annonce, c'est la foi de l'Église. C'est notre espérance et je prie naturellement pour que cette personne puisse rejoindre la vie éternelle. Mais ce n'est pas moi qui donne ça. Ce n'est pas ma célébration qui donne ça. Parce que je ne connais pas ce que tu as vécu, je ne connais pas ta vie. Là. Notre vie, nos décisions, nos choix ont une importance sur l'avenir de notre vie. Et il faut prendre ça au sérieux. Si on est libre, on est libre aussi pour être responsable. Alors, chers frères et sœurs, aujourd'hui, remercions le Seigneur qui se révèle à nous aujourd'hui comme le Dieu de tendresse et de miséricorde et qui demande d'être nous aussi des signes de tendresse et de miséricorde.
Remercions le Seigneur qui nous a aimés d'un amour fou, jusqu'à donner son Fils pour nous autres. Un Dieu de la vie, qui désire la vie pour nous autres, mais qui est aussi respectueux de notre liberté, que nous puissions utiliser notre liberté pour choisir le bien, pour choisir la vie. Amen.

0: Faites surveiller vos réveils pour renouveler notre profession de foi et nous allons utiliser le symbole de Nicée-Constantinople. Je crois en un seul Dieu, le Père Tout-Puissant, Créateur du ciel et de la terre, de l'univers visible et invisible. Je crois en un seul Seigneur Jésus-Christ, le Fils unique de Dieu, né du Père avant tous les siècles. Il est Dieu né de Dieu, lumière née de la lumière, vrai Dieu né du vrai Dieu, engendré non pas créé, consubstantiel au Père, et par lui tout a été fait, pour nous raisons et pour notre salut. Il descendit du ciel, par l'Esprit Saint, il a prêché de la Vierge Marie, et s'est fait homme. Crucifié pour nous, Ponce Pilate, il souffrit sa passion et fut mis au tombeau. Il ressuscita le troisième jour, conformément aux Écritures, et il monta au ciel. Il est assis à la droite du Père. Il reviendra dans la gloire pour juger les vivants et les morts, et ce règne n'aura pas de fin. Je crois à l'Esprit Saint, qui est Seigneur et qui donne la vie. Il procède du Père et du Fils. Avec le Père et le Fils, il reçoit même adoration et même gloire, il apparaît par les prophètes. Je crois en l'Église, une sainte, catholique et apostolique. Je reconnais ce baptême pour le pardon des péchés. J'attends la résurrection des morts et la vie du monde à venir. Amen. Dieu a envoyé son Fils dans le monde, non pas pour juger le monde, mais pour que par lui le monde soit sauvé. Présente-lui l'humanité entière qui désire combler de son amour et disons ensemble, Père, que le monde soit sauvé.
1: Pour les responsables de notre société qui s'efforce d'établir la paix, la calme et la sécurité, prions.
0: Père, que le monde soit sauvé.
1: Pour les gens qui se trouvent dans une impasse personnelle, économique ou relationnelle, prions.
0: Père, que le monde soit sauvé.
1: Pour les personnes qui éprouvent la difficulté à accueillir la révélation de Dieu comme Père, Fils et Esprit, prions.
0: Père, que le monde soit sauvé.
1: Pour l'Église qui cherche à se montrer toujours plus fidèle à l'Esprit de vérité et de communion, prions.
0: Père, que le monde soit sauvé.
1: Pour les jeunes du primaire et du secondaire qui termineront bientôt leur année scolaire, et doivent persévérer en vue des examens, prions.
0: Père, que le monde soit sauvé.
1: Pour nos communautés chrétiennes appelées à adorer le Seigneur et à partager la joie et le servir, prions.
0: Père, que le monde soit sauvé. Dieu notre Père, tu répands ton Esprit Saint sur tous ceux et celles qui seraient se guider par toi. Nous t'en prions. Accueille les intentions que nous venons de t'adresser et conduis-nous vers la vie en abondance. Nous te le demandons par Jésus, le Christ, notre Seigneur. Amen.

Prese se prios en somme de fire sacrifice de toute l'Église. Nous t'en prions, Seigneur notre Dieu, par ton nom que nous invoquons, sanctifie ces présents offerts par ceux qui te servent, et fais de nous-mêmes par ces dons une éternelle offrande à ta gloire, par Christ notre Seigneur. Et le Seigneur soit avec vous. Élevons notre cœur. Rendons grâce, Seigneur notre Dieu. Vraiment, il est juste et bon, ta gloire, notre salut, de t'offrir notre action de grâce toujours et en tout lieu. Seigneur, Père très saint, Dieu éternel et tout-puissant, avec ton Fils unique et le Saint-Esprit, tu es un seul Dieu, tu es un seul Seigneur, non pas en une seule personne, mais une seule substance en trois personnes. Ce que nous croyons de ta gloire parce que tu l'as révélé, nous le croyons pareillement et de ton Fils et du Saint-Esprit. Et quand nous proclamons notre foi au Dieu éternel et véritable, nous adorons en même temps chacune des personnes dans leur unique nature et leur égale majesté. C'est ainsi que les anges et les archanges et les puits hautes puissances des cieux ne cessent de chanter d'une même voix en proclamant.

Toi qui es vraiment saint, toi qui es la source de toute sainteté, Dieu notre Père, nous voici rassemblés devant toi. Et dans la communion de toute l'Église, nous célébrons le jour où le Christ est ressuscité d'entre les morts. Par lui que tu as élevé à ta droite, nous te prions. Sanctifie ces offrandes, en répandant sur elles ton esprit, qu'elles deviennent pour nous le corps et le sang de Jésus, le Christ notre Seigneur. Au moment d'être livré, d'entrer librement dans sa passion, il prit le pain, il rendit grâce, le rompit, et le donna à ses disciples en disant, « Prenez et mangez-en tous, ceci est mon corps livré pour vous. »

De même, après le repas, il prit la coupe. De nouveau, il rendit grâce et la donna à ses disciples en disant, prenez et buvez-en tous, car ceci est la coupe de mon sang, le sang de l'Alliance nouvelle éternelle, qui sera versée pour vous et pour la multitude en rémission des péchés. Vous ferez cela en mémoire de moi.

Irei grand mystère de la foi. En faisant ainsi mémoire de la mort et de la résurrection de ton Fils, nous t'offrons, Seigneur, le pain de la vie et la coupe du salut, et nous te rendons grâce quand tu nous as estimés dignes de nous tenir devant toi pour te servir. Humblement, nous te demandons qu'en ayant part au corps et au sang du Christ, nous soyons rassemblés par l'Esprit Saint en un seul corps. Souviens-toi, Seigneur, de ton Église répandue à travers le monde, fais-la grandir dans ta charité, en union avec notre pape Léon, notre évêque Michel et tous les évêques, les prêtres et les diacres. Souviens-toi aussi de nos frères et sœurs qui se sont endormis dans l'espérance de la résurrection. Et souviens-toi dans ta miséricorde de tous les défunts. Aujourd'hui, nous te prions en particulier pour Louis-Philippe Gionnet, Nicole Paradis, Émilie Bourgeois et Paul Saint-Pierre. Dans ta miséricorde, accueille-les dans la lumière de ton visage. Si nous tous enfin nous implorons ta bonté, en particulier, nous implorons ta bonté sur le couple de Raymond et Thérèse Chiasson pour le 67e anniversaire de mariage. Conservez-les en santé et en amour l'un pour l'autre. T'aimais qu'avec la Vierge Marie, la bienheureuse Mère de Dieu, avec Saint Joseph, son époux, les apôtres, Saint Jacques de notre patron et tous les saints qui ont fait ta joie au long des âges, nous ayons par la vie éternelle et que nous chantions ta louange et ta gloire par ton Fils Jésus, le Christ. Par lui, avec lui, en lui, à toi, Dieu le Père puissant, dans l'unité du Saint-Esprit, tout honneur, toute gloire pour les siècles des siècles. Unis dans le même esprit, disons avec confiance la prière que nous avons reçue du Sauveur. Notre Père, qui es aux cieux, que ton nom soit sanctifié, que ton règne vienne, que ta volonté soit faite sur la terre comme au ciel. Donne-nous aujourd'hui notre pain de ce jour. Pardonne-nous nos offenses, comme nous pardonnons aussi à ceux qui nous ont offensés. Et ne nous laisse pas entrer en tentation, mais délivre-nous du mal. Délivre-nous de tout mal, Seigneur, donne la paix à notre temps. Soutenu par ta miséricorde, nous serons libérés de tout péché, à l'abri de toute épreuve. Nous qui attendons que se réalise cette bienheureuse espérance, l'avènement de Jésus-Christ, notre Seigneur. Seigneur Jésus-Christ, tu as dit à tes apôtres, je vous laisse la paix, je vous donne ma paix. Ne regardez pas nos péchés, mais la foi de ton Église, pour que ta volonté s'accomplisse, donne toujours cette paix, et conduira vers l'unité parfaite, toi qui vis et règnes pour les siècles des siècles. Que la paix du Seigneur soit toujours avec vous. Dans la charité du Christ, donnez-vous un signe de paix.

Voici l'agneau de Dieu, voici celui qui enlève les péchés du monde, heureux les invités au repas des noces de l'agneau. Seigneur, je ne suis pas venu te recevoir, mais dis seulement une parole, je serai guéri.

Prions encore le Seigneur. Seigneur notre Dieu, puissions-nous trouver le salut de l'âme et du corps dans notre communion à ce sacrement, en professant notre foi en la Trinité éternelle et sainte, comme en son indivisible unité, par le Christ notre Seigneur. Amen. Le Seigneur soit avec vous. Que Dieu Tout-Puissant vous bénisse, le Père, le Fils et le Saint-Esprit. Allez dans la paix et la joie du Christ. Bon dimanche et bonne semaine à toutes et à tous.

0: Les prévisions météo pour aujourd'hui, les nuages seront présents en début de journée, mais laisseront rapidement place à une alternance de soleil et de nuages au cours de la matinée. Maximum de 13 degrés cet après-midi, avec un indice UV de 6.
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0: C'est le temps de parler cinéma. Alors, pour les gens qui sont dans le coin de Tracadie, la programmation du Cinéma Péninsule pour le 29 mai jusqu'au 4 juin. Alors, à l'affiche cette semaine, on a comme nouveauté la comédie « Le soutien de famille » et le suspense « Obsession ». Et on vous offre toujours à l'affiche le film d'aventure de science-fiction « Star Wars »,« Le Mandalorien » et « Le Grogu » en version 3D, et la comédie « Les moutons détectives ». Et je vous rappelle que pour avoir toute l'horaire complète et les représentations en version originale anglaise, vous pouvez aller sur le site web le www.cinemapéninsule.ca ou encore composer le 393-3456 et faire l'extension 2.

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3: De retour à parler cinéma, et pour les gens qui sont dans le coin de Caraquette pour la programmation du cinéma du centre, eh bien, ce samedi, on a le back room, les arrières-salles

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1: Les prévisions météo pour aujourd'hui, les nuages seront présents en début de journée, mais laisseront rapidement place à une alternance de soleil et de nuages au cours de la matinée. Maximum de 13 degrés.

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Mes chers amis, êtes-vous de ceux-là qui adorez les films de suspense, là, les films avec des requins, puis il y a de la grosse violence, il y a du sang là-dedans. Hein, vous aimez ça, hein? Ben là, c'est pas un film, on parle de la réalité, là. Ouais. Deux histoires qui s'est passées cette semaine, des histoires de requins qui vont vous donner froid dans le dos. Ça s'est passé dans le coin des États-Unis, mais vous le savez, on commence à en avoir des requins dans la région ici, là. Donc, faut pas se dire, oh ben, ça arrive toujours aux autres, ça arrive toujours plus loin. Mais là, cette fois-ci, ça s'est passé dans le coin d'Hawaï. Un couple qui était en train de faire du kayak et qu'ils ont vécu un véritable cauchemar, comme dans les films, là. Alors, lorsqu'il y a un énorme requin-tigre, et vous le savez, ils sont tous énormes, les requins, mais ceux-là, ils donnent pas leur place. Ils l'ont foncé directement sur leur embarcation et les ont percutés violemment. Et les deux passagers expliquent qu'ils ont vraiment cru qu'ils allaient tomber à l'eau. Et pendant ce temps-là, le requin, lui, secouait le kayak. Finalement, lorsqu'ils sont revenus sur le bord de la plage, ils ont remarqué des marques de morsures sur le...

Heureusement, son père a rapidement réussi à lui poser un garrot avant l'arrivée des secours. La morale de l'histoire, un requin, là, ça sera jamais, jamais un animal domestique. Hein? Faut qu'on comprenne ça, d'essayer de l'embarquer dans le bateau. C'était pas leur meilleur, ni au papa, ni à l'enfant, parce que...

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3: Ici Renelle Lantin, voici votre bulletin d'information. À la une ce matin, le nombre de contestations liées à l'immigration explose devant la Cour fédérale. Selon les plus récentes données, plus de 28 000 dossiers ont été déposés l'an dernier, soit plus de 4 fois le nombre enregistré en 2020. Certains avocats spécialisés pointent du doigt l'utilisation accrue de l'intelligence artificielle et de l'automatisation dans le traitement des demandes de visa. Ottawa rejette toutefois cette hypothèse et affirme que plusieurs facteurs expliquent cette hausse importante des recours judiciaires. Au Canada, de nouvelles mesures sanitaires sont maintenant en vigueur aux frontières en raison d'une épidémie d'Ebola en Afrique centrale. Les voyageurs ayant séjourné récemment en République démocratique du Congo, en Ouganda ou au Soudan du Sud devront être évalués à leur arrivée et respecter une quarantaine pouvant aller jusqu'à 21 jours. Ottawa affirme vouloir prévenir toute propagation du virus au pays. En République démocratique du Congo, plus de 240 décès ont déjà été enregistrés depuis le début de la récente épidémie. Aux États-Unis, un phénomène spectaculaire a surpris des milliers de personnes hier après-midi. Une puissante détonation entendue dans plusieurs États de la Nouvelle-Angleterre et même jusqu'à Montréal a finalement été attribuée à un météore d'environ 1 mètre de diamètre. L'objet céleste est entré dans l'atmosphère au nord de Boston, provoquant une onde de choc suffisamment forte pour faire vibrer des bâtiments. La NASA confirme qu'il ne s'agissait ni d'un satellite, ni d'un débris spatial. En Mauricie, une femme dans la soixantaine a perdu la vie à la suite d'une sortie de route impliquant un véhicule tout-terrain à Saint-Élie-de-Caxton. L'accident est survenu samedi en fin d'après-midi sur un terrain privé. La victime, originaire de Nicolet, a été retrouvée sans vie sur les lieux. La Sûreté du Québec poursuit son enquête afin de déterminer les circonstances exactes du drame. Dans l'Ouest canadien, deux hommes ont été reconnus coupables de meurtre au deuxième degré dans une affaire.

0: père qui avait bouleversé l'Alberta en 2024. Arthur Penner et Elia Strawberry ont été déclarés responsables de la mort de Colin Ruff, un employé municipal de 45 ans abattu lors d'une fusillade en bordure d'une route près de Calgary. Les deux accusés ont également été reconnus coupables de vol à main armée. Ils risquent maintenant l'emprisonnement à perpétuité. Sur la scène internationale, les célébrations de la victoire du Paris Saint-Germain en Ligue des champions ont été marquées par plusieurs débordements. La police parisienne a procédé à 45 arrestations après des actes de vandalisme et des affrontements survenus dans différents secteurs de la capitale française. Environ 20 000 partisans s'étaient rassemblés sur les Champs-Élysées pour célébrer le deuxième titre européen de l'histoire du club. Toujours en Europe, l'ambassadrice de l'Union européenne au Canada estime que le pays bénéficie actuellement d'une crédibilité renouvelée sur la scène internationale. Selon Geneviève Tautz, le leadership du premier ministre Mark Carney et le rapprochement entre Ottawa et Bruxelles créent un climat favorable à de nouveaux partenariats économiques. Elle rappelle que l'Union européenne demeure un partenaire stable et prévisible dans un contexte mondial marqué par l'incertitude commerciale. Au Nouveau-Brunswick, la première ministre Susan Holt veut positionner la province afin de profiter des investissements majeurs que prévoit Ottawa dans les secteurs de la défense et de la sécurité. Lors d'un salon international tenu à Ottawa cette semaine, elle a notamment fait valoir les avantages stratégiques du port de Belton. La province souhaite attirer une partie des milliards de dollars qui seront investis au cours des prochaines décennies dans les infrastructures militaires et les chaînes d'approvisionnement liées à la défense. Toujours au Nouveau-Brunswick, Alcool NB modifiera sa façon d'afficher les prix dès l'automne. Les taxes ne seront plus incluses sur les étiquettes en magasin et seront ajoutées seulement à la caisse. Comme c'est déjà le cas dans les épiceries, la Société d'État assure que cette mesure ne fera pas augmenter les prix, mais plusieurs consommateurs disent préférer connaître le montant final dès le départ. Du côté des anniversaires marquants, le club de golf Fraser d'Edmundston célèbre cette année son centenaire. Fondé il y a 100 ans, le parcours est devenu l'un des plus anciens et des plus prestigieux des Maritimes. Des centaines de membres actuels et anciens se sont réunis cette semaine pour souligner l'événement. Aujourd'hui encore, le club demeure un important moteur touristique et un lieu de rassemblement pour la communauté du Madawaska. Et dans le monde de la télévision canadienne, la série Heated Rivalry continue de connaître un succès remarquable. La production a récolté 13 prix lors du gala des séries télévisées scénarisées des prix Écran canadien. Son créateur, Jacob Tierney, a notamment remporté les honneurs pour la meilleure réalisation et le meilleur scénario d'une série dramatique. Et c'est ce qui complète votre bulletin d'information de ce dimanche 31 mai
1: 2026.
0: Aujourd'hui, le ciel est d'abord nuageux, mais les conditions s'améliorent rapidement avec une alternance de soleil et de nuages. Le mercure grimpe jusqu'à 13 degrés avec un indice UV de 6. Ce soir et cette nuit, le ciel reste partiellement nuageux. Les températures descendent autour de plus 4 degrés avec un risque de gel dans certaines zones plus froides. Et pour demain lundi, le soleil revient avec un mélange de soleil et de nuages. En après-midi, environ 30% de probabilité d'averse. Le maximum atteindra 19 degrés, mais seulement 12 dans certains secteurs côtiers. Encore une fois, un indice UV.

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appétit si vous êtes déjà à table. Eh bien oui, on commence l'heure en parlant des moments, le top 5 là, des moments qui ont marqué l'histoire qui est arrivé un 31 de mai. Alors on revient en arrière en 1889, la catastrophe de Johnstown. Alors ça s'est passé le 31 mai 1889 en Pennsylvanie. La rupture du barrage de South Fork qui a provoqué l'une des pires inondations de l'histoire des États-Unis et la ville de Johnstown a été dévastée en quelques minutes, causant plus de 2000 morts. Et ça a été un drame qui a marqué profondément l'histoire industrielle américaine. On est le 31 de mai 1911. Est-ce qu'il y en a qui se souviennent de cette date-là? Le lancement du Titanic. Ce même jour-là, en Irlande, le légendaire paquebot, le RMS Titanic, est officiellement mis à l'eau à Belfast. Et c'est un symbole de luxe, de modernité. Et on s'entend que oui, pour les années 1900, là, en 1911, le Titanic était un luxe incroyable, était une modernité, était un autre air. Et, bien sûr, devient tristement célèbre lors de son naufrage.

frappé le nord du Pérou, dans la région de Ancash, et c'est l'une des catastrophes naturelles les plus meurtrières d'Amérique du Sud, avec des dizaines de milliers de victimes et des villes entières qui ont été ensevelies. Ensuite, on remonte en 1988, c'est la naissance officielle d'une journée mondiale. C'est la journée mondiale sans tabac qui a été adoptée par l'Organisation mondiale de la santé. Et ça a été une initiative majeure pour sensibiliser le danger du tabac partout sur la planète. Et 2010, la flottille de Gaza. Dans les eaux internationales, il y a une opération militaire israélienne contre la flottille humanitaire à destination de Gaza qui a déclenché une crise diplomatique mondiale. L'événement s'est passé le 31 de mai en 2010 et c'est lié à la région de Gaza qui provoque une forte réaction à l'échelle internationale. Et serait-on de retour de 2010 à 2026? Une chose est certaine, c'est des moments qui ont marqué l'histoire.

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3: Vous savez, on a Donald Trump qui aime beaucoup faire parler de lui. Comme je l'ai déjà mentionné,

ça va dépendre si la relation va tenir le coup. Mais si oui, ben éventuellement, elle pourrait devenir quelque chose du genre. Je vous parle de Katy Perry qui fait jaser d'elle beaucoup dernièrement. Et on va se le dire, ça met Justin Trudeau sous les projecteurs, pas à peu près. Il était comme pas habitué à ça, le monsieur, là. Tu sais, Sophie qui est toute docile, qui est toute respectueuse, qui est tellement à sa place. Grande dame, vraiment. Et là, ben, on a Katy Perry qui nous a fait une toute surprise, qui a lancé une nouvelle collaboration avec le chanteur rap Chief Keef, qui, soi-disant, on l'avait vraiment pas venir, celle-là. Et je vous explique pourquoi. Bon, là, on a sorti un mix. C'est comme un genre de mélange du succès de Legendary Lovers de Katy Perry avec une nouvelle version de Save Me. Et c'est comme un buzz de sur TikTok. Mais pourquoi ça nous a tellement surprise? Parce que ils ont quand même un antécédent. Ils ont

comme on dit, il y a de l'eau par plus un pont, puis on a peut-être décidé de se pardonner, ou peut-être encore se dire, hey, sais-tu quoi, je t'aime pas trop la face, mais je pense que ça serait un bon coup de pub, ça serait une bonne collaboration, et hey, on va faire parler de nous, c'est sûr, les gens s'en souviennent de 2013. Eh bien, si c'est le cas, bravo, hein, c'est réussi. Alors,

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Aujourd'hui, le ciel est d'abord nuageux, mais les conditions s'améliorent rapidement avec une alternance de soleil et de nuages. Le mercure grimpe jusqu'à 13 degrés avec un indice UV de 6. Ce soir et cette nuit, le ciel reste partiellement nuageux. Les températures descendent autour de plus 4 degrés avec un risque de gel dans certaines zones plus froides. Et pour demain lundi, le soleil revient avec un mélange de soleil et de nuages. En après-midi, environ 30% de probabilité d'averse. Le maximum atteindra 19 degrés, mais seulement 12 dans certaines zones.

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0: Bon, une petite réponse qui m'accroche, là. Je l'aime pas, la réponse. Cindy, écoute, là, lorsqu'on est en famille, tu sais, la famille acadienne, là, ici, là, on parle de notre question au week-end, de s'il y a des petits points secrets qu'on a ici dans la région, que pour vous, là, automatiquement, c'est paisible. Et là, Cindy Lozier nous répond, paddleboard au pont, ah, trois petits points, je vous dis pas. Eh ben non, ah ben non, non, non, non, eh non, ça marche pas cette affaire-là, là. En famille, comme je dis, la famille acadienne, tu dois nous partager c'est où. Parce qu'on va se dire, c'est vrai que faire du paddleboard, c'est tellement relaxant, c'est thérapeutique. Mais là, moi, je ferai pas comme Cindy, je vais vous dire mon petit point.

0: ferais, que tu me dirais à quel pont que tu vas, que pour aller faire du paddleboard. Ça serait le fun que tu as, ça serait grandement apprécié. Mais bon, pour vous, est-ce que c'est ça de faire du paddleboard? Est-ce que c'est un coin que vous allez nous partager ou vous allez faire comme Cindy, que vous allez garder ça en secret? Eh bien, c'est ce qu'on veut savoir. 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Je suis tellement habituée de le dire le samedi. Mais oui, le tirage est aujourd'hui, tantôt, 13h30, ici, toujours sur les ondes de la Superstation.
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qui est passé. Et qu'on aime ou qu'on aime pas ça, il va falloir s'habituer parce que dans les prochaines années, ça risque d'être ça. Des grosses températures de 30-40 avec des humidex, on risque d'y goûter encore une fois cette année. Donc, ce qui veut dire un petit peu de patience.

0: Aujourd'hui, le ciel est d'abord nuageux, mais les conditions s'améliorent rapidement avec une alternance de soleil et de nuages. Le mercure grimpe jusqu'à 13 degrés avec un indice UV de 6. Ce soir et cette nuit, le ciel reste partiellement nuageux. Les températures descendent autour de plus 4 degrés avec un risque de gel dans certaines zones plus froides. Et pour demain lundi, le soleil revient avec un mélange de soleil et de nuages. En après-midi, environ 30% de probabilité d'averse. Le maximum atteindra 19 degrés, mais seulement 12 dans certains secteurs côtiers. Encore une fois, un indice UV de 6.
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6: Et oui, c'est déjà le début de notre dernière heure ensemble. Renelle Lantaigne avec vous ici sur les ondes de la Superstation. Viens-tu juste entendre les trois accords et cœur de pirate? Et juste avant, la belle voix de François Lachance avec Nos chemins. Et bien, bien sûr, toujours avec le meilleur de la musique, on profite de notre dernière heure ensemble. Dans quelques instants, je vous dévoile la personne gagnante qui se mérite du McDonald's. Mais pour le moment, Rosé avec Bruno Mars.

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1: Aujourd'hui, le ciel est d'abord nuageux, mais les conditions s'améliorent rapidement avec une alternance de soleil et de nuages. Le mercure grimpe jusqu'à 13 degrés avec un indice UV de 6. Ce soir et cette nuit, le ciel reste partiellement nuageux. Les températures descendent autour de plus 4 degrés avec un risque de gel dans certaines zones plus froides. Et pour demain lundi, le soleil revient avec un mélange de soleil et de nuages. En après-midi, environ 30% de probabilité d'averse. Le maximum atteindra 19 degrés, mais seulement 12 dans certains secteurs côtiers. Encore une fois, un indice UV de 6.
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1: 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Et cette semaine, c'est une gagnante qui est dans le coin de Caraquette, Juliane Nadon. Oui, Juliane Nadon, qui est maman de 2 petits bouts de choux, 2 petits garçons, qui, je crois, eux aussi, vont être très contents d'être les gagnants de cette semaine. Alors, Juliane, s'il vous plaît, contacte la station demain. On va te donner tous les détails nécessaires pour que tu puisses récupérer ta carte cadeau pour aller savourer avec tes petits garçons du bon McDonald's.

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3: Ici Sandra Landry, merci d'avoir été à l'écoute de la musique country francophone présentée par les vitres de la péninsule Maigrat Alignement de Tracadie. Nous allons terminer avec Steven Levac, Whedon, Véronique Gravel, Vanessa Essiambre, Vince Lemire et Yann Denis, le duo country. J'ai...

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1: Les prévisions météo pour ce soir et cette nuit, c'est un ciel partiellement nuageux avec un minimum de 4 degrés, mais jusqu'à 1 degré dans les secteurs plus bas, avec un risque de gel par endroit. Lundi, alternance de soleil et de nuages avec un maximum de 19 degrés ou 12 près des côtes. Les nuages augmenteront en fin de journée avec un risque de 30 % d'averse et un indice UV de 6.
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Mesdames, Messieurs, bonsoir. Bienvenue au Bingo, les amis de la santé. Mon nom est Sandra Landry. Je vous accompagne pour cette belle soirée. Good evening, everyone. Welcome to the Friends of Healthcare Bingo. My name is Sandra Landry and I'll be your host for this evening. Voici maintenant la partie misto sur la carte noire avec une belle frime. Deux lignes seulement pour 500 $. Early bird game on the black card with a wild ball. Two lines only for $500. Bonne chance. Good luck.

0: 25. I-25. Il s'agit de la balle fine It's the Wild Ball. S'il vous plaît, poinçonnez tous les numéros qui se terminent avec un 5. Please dab all numbers ending with a 5. On vous donne une minute pour le faire. We will give you a minute to do so.
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0: I-24.

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Félicitations, congratulations, Pierrette Legacé. Maintenant, la partie 1 sur la carte bleue autour du centre pour 500 $. Game number 1 on the blue card, a rounder free for $500. Bonne chance, good luck. Avant de commencer, je vous mentionne que la balle chanceuse de ce soir est le I-25. Before we begin, the lucky ball tonight, I-25. Alors, maintenant, la partie autour du centre, around the free. N-35, N-35.

J'ai 46, j'ai 46. J'ai 57, j'ai 57. I-21.

Félicitations, congratulations, Ghislain Basque. La partie 2 sur la carte orange, deux lignes ou une ligne et les quatre coins pour 500 $. Game number 2 on the orange card, two lines or one line and four corners for 500 $. Bonne chance, good luck. Au 64, au 64.

71 au 71. I-25. C'est la belle chanceuse de ce soir. It's the lucky ball tonight.

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We have the possibility of a winner. Et nous avons un gagnant. We have a winner.

Félicitations, congratulations, Verna Basque et Corina Joe. La partie 3 maintenant sur la carte verte. Deux lignes, une ligne et les quatre coins pour 500 $. Game number 3 on the green card. Two lines or one line and four corners for $500. Bonne chance, good luck. N33

B2, B2. G52.

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Félicitations, congratulations, Sylvain Larocque. On poursuit tout de suite avec la partie 5 sur la carte rose. Deux lignes winning et les quatre coins pour 500 $. Game number 5 on the pink card. Two lines or one line and four corners for 500 $. Bonne chance, good luck. G60. E28.

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We have the possibility of a winner. Et nous avons un gagnant. We have a winner.

Félicitations, congratulations, Emma Galuchon. Maintenant, la partie 6 sur la carte grise. Deux lignes, une ligne et les quatre coins pour 500 $. Game number 6 on the gray card. Two lines or one line and four corners for 500 $. Bonne chance, good luck. B12.

reset. I-17. Nous avons la possibilité d'un gagnant. We have the possibility of a winner. Et nous avons un gagnant. We have a winner.

Félicitations, congratulations, Louisette Saint-Pierre et Pierrette Godin. La partie 7 maintenant sur la carte Verlim, la partie hantée, Crazy T, la partie progressive pour 500 $. Game number 7 on the lime green card, the Crazy T, the progressive game for $500. Bien important de poinçonner tous les numéros car nous allons jouer la partie pleine carte sur la même carte. Please tap all numbers as we will play the full card game on the same card. Bonne chance, good luck.

Nous avons la possibilité de gagner. We have the possibility of a winner. Et nous avons un gagnant. We have a winner.

Félicitations, congratulations, Jeanne d'Arc Savoie, Kerry Gordon et Debbie Leclerc. La partie numéro 7 est maintenant terminée. Game number 7 is now over. On poursuit avec la partie 8 sur la carte Verlim. C'est la pleine carte. 5 000 en 49 numéros ou moins, 1 000 en 50 numéros ou plus. Game number 8 on the lime green card, the full card game. $5,000 in 49 numbers or less, $1,000 in 50 numbers or more. Bonne chance. Good luck. I-16.

Nous avons la possibilité d'un gagnant. We have the possibility of a winner. Et nous avons un gagnant. We have a winner.

Félicitations à congratulations Hélène Chiasson et Joseph Bezeau. Nous allons prendre une courte pause pour nous assurer que nous n'avons pas d'autres gagnants. We'll take a short break just to be sure that we have no other winners.

Alors, nous ne prendrons plus d'appels. We will not take any more calls. Merci à tous d'avoir joué au bingo, les amis de la santé. Thank you, everyone, for playing Friends of Healthcare Bingo. Bonne soirée. Good evening.

Les prévisions météo pour ce soir et cette nuit, c'est un ciel partiellement nuageux avec un minimum de 4 degrés, mais jusqu'à 1 degré dans les secteurs plus bas, avec un risque de gel par endroit. Lundi, alternance de soleil et de nuages avec un maximum de 19 degrés ou 12 près des côtes. Les nuages augmenteront en fin de journée avec un risque de 30 % d'averse et un indice UV de 6.

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Les prévisions météo pour ce soir et cette nuit, c'est un ciel partiellement nuageux avec un minimum de 4 degrés, mais jusqu'à 1 degré dans les secteurs plus bas, avec un risque de gel par endroit. Lundi, alternance de soleil et de nuages avec un maximum de 19 degrés ou 12 près des côtes. Les nuages augmenteront en fin de journée avec un risque de 30 % d'averse et un indice UV de 6.